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0: D'accord. Alors, parmi tous les problèmes que nous allons traiter, bien sûr, nous allons reparler tout à l'heure des problèmes de délinquance, mais il n'y a pas que ça. Il y a tous les problèmes de la vie dans ces grands ensembles. Et je voudrais, avant qu'on en discute tous ensemble, peut-être qu'on regarde ensemble un petit film que nous avons tourné ici. Et c'est Claude Ruben qui nous présente ce petit film. Monsieur le maire, vous me direz si vous reconnaissez à travers ce portrait.
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0: fiscal.
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2: Do, ré, mi, fa, sol, la, si, do tient lieu de bé à bas de la musique. Comme on apprend les 26 lettres de l'alphabet pour apprendre à lire, on parcourt les 7 notes de la gamme do, ré, mi, fa, sol, la, si, comme la base du langage musical, au risque de croire que cette série de 7 syllabes serait la base de toute musique. Or, il existe bien des musiques dans le monde qui fonctionnent sur des modes de 5, 6, 8 ou 9 degrés. La gamme à 7 tons pourrait d'ailleurs passer pour un marqueur de la musique occidentale, encore qu'en Occident, la gamme n'a pas toujours eu 7 tons. Il y a eu toute une période où on n'avait que Do, Ré, Mi, Fa, Sol, La. Ce numéro solsifié de métaclassique se propose de retracer l'histoire de l'apparition de la 7e note qui, avant d'être réellement une note, a d'abord été une 7e syllabe dont on a longtemps dit qu'elle avait été inventée en 1666, justement l'année du millénaire qui avait le plus de fois le son si. Pour comprendre pourquoi et comment la transition a opéré, nous allons passer une heure avec le musicologue Grégory Rauber, qui est l'auteur aux éditions Brepols du livre « Chanté par le si en France au XVIIe siècle ».

0: Terence Charleston au clavecin dans la Fantasia Sopra outre mi fa sol la de Johann Jakob Froberger. Bonjour Grégory Rauber.
1: Bonjour David Christoffel.
0: Alors on va commencer par corriger une sorte d'erreur, enfin non, une erreur. Je disais, bah voilà, quand on n'avait que six syllabes de ré mi fa sol la, alors on n'avait que des gammes à six tons où je laissais entendre ça, mais en fait non, on chantait déjà avec sept hauteurs alors qu'on n'avait que six syllabes.
1: Exactement, c'est toute la question finalement d'une musique où les octaves sont composées de sept note diatonique, mais pendant très longtemps, du XIe siècle jusqu'à l'époque baroque, environ le XVIIe siècle, on n'avait majoritairement en Occident que six syllabes pour chanter ces sept notes.
0: Mais comment on faisait pour chanter sept notes avec six syllabes alors ?
1: Alors on transposait ces six syllabes ut, ré, mi, fa, sol, la, oui, qui sont articulées autour du demi-ton mi-fa, qui est la principale difficulté quand on apprend à chanter la musique, c'est de bien entonner ce demi-ton mi-fa, eh bien, on fait correspondre ce demi-ton à toutes les situations dans lesquelles il se présente.
0: Donc c'est en fait un jeu de transposition emboîté.
1: Exactement.
0: Qui fait qu'on multiplie le nombre de hauteurs, même au-delà de 7.
1: Oui, tout à fait. Par exemple, bah, si on veut juste rester dans le cadre d'une gamme, au lieu de chanter do, ré, mi, fa, sol, la, si, do, comme on fait aujourd'hui, on emboîtait différents hexacordes et on chantait ut, ré, mi, fa, sol, ré, mi, fa. On passait d'un hexacorde à l'autre pour aller plus ou moins haut que ces six syllabes en faisant toujours correspondre le demi-ton mi-fa partout où il se rencontre dans les tons.
0: Ça veut dire que ce do, ré, mi, fa, sol là n'était pas tant une gamme que justement un hexacorde. Mais c'est quoi un hexacorde ?
1: Eh bien, c'est tout simplement une série de six syllabes et c'est un dispositif pédagogique qui fonctionne très très bien à l'époque médiévale et jusqu'à la Renaissance pour chanter du chant grégorien, pour chanter des mélodies qui sont diatoniques, qui n'ont tout au plus qu'un seul bémol. Et il n'y a pas de problème par rapport à ça. C'est un dispositif pédagogique qui fonctionne bien, mais qui devient moins approprié dès que la musique devient plus complexe, c'est-à-dire qu'on arrive à une époque où la polyphonie se fait de plus en plus croissante, où les altérations qu'on appelle ficta, c'est-à-dire nos dièses et nos bémols, commencent à consteller le discours musical, et ben, il se trouve qu'on doit toujours transposer notre hexacorde pour faire correspondre le demi-ton mi-fa, chanter mi-fa, partout où des demi-tons se rencontrent dans la musique, et ça devient un peu, passez-moi l'expression, mais un peu prise de tête. Ouais. Et donc, des solutions sont proposées de ci, de là, au XVIe siècle.
0: Sauf que nous, au XXIe siècle, on a tellement pris l'habitude d'associer ces syllabes-là à des hauteurs, ce qu'on ne faisait pas, ça rend complètement contre-intuitif d'avoir le ré que vous venez de chanter sur une hauteur qui coïncide au cycle qu'on connaît.
1: Absolument. On a pris l'habitude de concevoir la musique de manière totalement absolue, oui, mondialisée si on veut. Or, à l'époque, avant le XVIIe et le XVIIIe siècle, la musique, son écriture et sa compréhension étaient hautement relatives. On pouvait chanter plusieurs syllabes sur un même son et le même son recevoir plusieurs syllabes également, ce qui amène des commentateurs au XVIIe siècle à dire « mais en fait, on marche un peu sur la tête ». Pareil pour la question du rythme. Un symbole musical peut prendre plusieurs valeurs en fonction du contexte dans lequel on se trouve. Donc tout est relatif et c'est vrai que de réapprendre à penser la musique de cette manière, c'est quelque chose de tout à fait contre-intuitif pour nous autres qui sommes habitués à une conception absolue des choses.
0: Alors l'autre chose qu'il va falloir réajuster par rapport à ce que j'ai pu dire pour inaugurer l'émission, c'est l'histoire de la date. Parce que je disais 1666, ça a l'avantage d'être effectivement un peu mnémotechnique puisque c'est une date bourrée du son-ci. C'est Sébastien de Brossard et Fétis qui vont dire qu'en effet c'est le moment où apparaît cette, ce qu'on dirait cette note, mais ce qu'on disait à l'époque être cette syllabe. Et en fait, c'est plus compliqué que ça, il faut se méfier du piège de l'inventeur unique et c'est surtout que le débat avait démarré dès la fin du XVIe siècle.
1: Exactement. Il se trouve qu'en France, en 1666, paraît une méthode qui consacre le si, la méthode facile pour apprendre à chanter la musique par un maître célèbre de Paris. On ne sait toujours pas
0: lequel,
1: qui est ce maître célèbre, mais c'est la première méthode imprimée, et j'insiste, c'est important, qui recommande et qui argumente en faveur de l'utilisation de la septième syllabe si, c'est-à-dire faire correspondre cette syllabe aux sept degrés diatoniques de la gamme pour mettre de côté ces hexacordes anciens qui compliquaient l'apprentissage de la musique, qui compliquaient l'accès au chant pour les enfants qui apprenaient la musique. Et depuis la fin du XVIIe siècle et durant tout le XIXe, beaucoup ont écrit en se demandant mais qui est ce maître célèbre de Paris? Quelle est son identité? Et on a fait de cette date 1666 le point de départ de l'utilisation du si en France. Et dans mon livre, j'essaie de montrer que les choses sont en effet plus compliquées que ça.
0: Que c'était plutôt le point de départ de sa démocratisation.
1: De sa démocratisation, mais plutôt en fait la validation dans un recueil imprimé en France d'une pratique qui avait déjà cours dans le royaume et à plus forte raison encore dans l'Europe à la fin du XVIe siècle déjà. Mais il se trouve que c'est uniquement en France que la pratique du si s'est maintenue de manière pérenne. Il faut attendre beaucoup plus tard, jusqu'au XIXe siècle, pour que l'Italie se départisse de ses hexacordes au profit de la gamme française, ce qu'on appelle la méthode de chant à la française à l'époque.
0: Alors, on va refaire pour voir comment est-ce que le si a pu advenir. L'histoire d'abord du do ré mi fa sol la, qui est d'abord un ut ré mi fa sol la. Ça vient d'un texte d'un poète qui s'appelle Paul Diacre du 8e siècle. Mais le fait d'associer ces syllabes à des notes, ça vient de Guido d'Arezzo.
1: Exactement. Le texte de Paul Diacre est consacré à Saint Jean, Ut queant laxis resonare fibris mira gestorum, qui traduit en français pourrait être: pour qu'ils puissent chanter d'une voix libérée, considère les actes de tes serviteurs et absous leurs lèvres polluées du péché, Saint Jean. La thématique labiale, la thématique du chant est importante. Et effectivement, Guido d'Arezzo, au XIe siècle, un moine italien, reprend ce texte et lui attribue, lui crée une mélodie dans laquelle chaque vers commence un degré plus haut que le précédent, sauf pour le milieu où là on est à un demi-ton plus haut, et puis les vers commencent chacun par une des syllabes qui sera isolée ensuite, ut, ré, mi, fa, sol, la. Donc en connaissant bien cette mélodie, on pouvait l'appliquer à une musique notée qu'on ne connaissait pas et en déduire le contour.
0: Alors ce que vous avez fait, Grégory Raubert, c'est de regarder comment le passage de l'hexacorde à l'heptacorde, donc un système à 7 degrés plutôt que 6, est apparu de façon diverse selon les endroits européens. Dans le dictionnaire de musique au XVIIIe siècle, Jean-Jacques Rousseau dit que dans le siècle dernier, donc le XVIIe, pour lui, on ajouta en France la syllabe si, mais chez toutes les autres nations, où selon l'esprit du métier, les musiciens prennent toujours leur vieille routine pour la perfection de l'art, on n'a point adopté le si. Sauf qu'il nous dit aussi que en Italie, en Espagne, en Allemagne, en Angleterre, et c'est pas une géographie hasardeuse hein, de sa part, c'est bien là qu'étaient les foyers de modification de ces questions, et bien les muances, c'est-à-dire les passages d'un hexacorde à l'autre avec les mêmes six syllabes, serviront longtemps à la désolation des commençants. Donc en fait, il disait que ces muances avaient quelque chose de compliqué, et que le si avait la vertu de simplifier l'apprentissage de la musique ?
1: Exactement. Et on est avec ce dictionnaire en 1768. On est relativement tard par rapport
0: on a digéré la question,
1: au sujet. Ouais. En France, ça fait longtemps, ça fait presque un siècle, en fait, que le si s'est intégré dans la pédagogie, dans le vocabulaire de la musique. Et comme nous le dit Rousseau, ce n'est pas le cas ailleurs. Et en effet, quand il s'agit, pour chanter de la musique, de transposer cet hexacorde, de passer d'un hexacorde à l'autre continuellement.
0: Ce qu'on appelle la muance.
1: Donc, la muance, exactement, faire des muances d'hexacorde aux autres. C'est extrêmement compliqué pour des étudiants, pour des jeunes qui apprennent à chanter, bien plus en tout cas, selon Rousseau, que le système français qui lui a intégré ce si, cette septième syllabe, qui peut être soit bémol, soit bécart, et qui correspond aux 7 degrés de la gamme diatonique.
0: Alors le passage de 6 à 7 degrés, on l'a dit, c'est pas fait du jour au lendemain et pas que en 1666. Vous, ce que vous faites, c'est de regarder dans le dernier quart du 16e siècle et de voir qu'entre 1570 et 1599, on a deux systèmes qui cohabitent. On a l'impression que la réforme luthérienne y est pour quelque chose. Et peut-être est-ce que le fait que les notes de musique viennent de l'hymne à Saint-Jean a comme préacheminé que le 6 serait quasiment une invention protestante ?
1: Alors, c'est une hypothèse qui existe, qui me séduit, je dois bien l'avouer. Et en effet, donc là, on parlait de Rousseau tout à l'heure, en 1768, l'affaire commence pratiquement deux siècles avant, c'est-à-dire dans le dernier quart du XVIe siècle, où on voit apparaître des propositions pour réformer cette pédagogie de la musique, se défaire des hexacordes au profit de séries de sept syllabes qui correspondent aux 7 notes diatoniques de la gamme. Et les premiers exemples viennent des Flandres et des territoires germaniques, en fait, qui sont pour la plupart réformés, calvinistes, luthériens. Et en effet, l'hypothèse que tout l'ancrage de la tradition du solfège guidonien, donc qui remonte à Guido d'Arezzo, à cet hymne à Saint Jean, est profondément ancré dans la tradition grégorienne de la musique liturgique catholique, et le fait que des protestants proposent, pour les premiers en tout cas, des alternatives, en coupant un peu le cordon, si on veut, avec cette tradition catholique, ne pouvait être que plus facile en fait pour eux. Mais c'est évidemment trop facile de dire ça comme ça.
0: Oui, parce qu'il y a forcément des exceptions. C'est-à-dire il y a certains catholiques, hein, vous les citez, Ricius Puteanus, Adriano Manchieri, qui sont catholiques, donc qui adoptent la gamme à cette note, et puis des protestants qui en restent au système hexacordal.
1: Oui, absolument. Et Manchieri, par exemple, en Italie, propose lui de chanter bi pour notre si bécard moderne et ba pour le si bémol. Il crée tout un narratif qui raccroche cette idée-là aux traditions guidoniennes, à l'hymne à Saint-Jean, Ut quae ant laxis, pour montrer que c'est dans une suite logique finalement. Mais par contre, cette idée de Banchieri ne sera suivie par personne en Italie, et les musiciens italiens resteront encore fermement attachés à l'hexacorde jusqu'à la fin du XVIIIe siècle. Et pareil, à Anvers, on a une communauté protestante dont émanent certaines idées pour réformer la solmisation. Et parmi eux, on a ce Ericius Puteanus qui propose de lui chanter bi également pour le si bécard. Il ne propose pas d'alternative pour le bémol. Lui est un humaniste catholique, fermement catholique. Donc voilà, on a évidemment plusieurs choses comme ça.
0: Mais alors lui, il a un traité de 1599 où il ne dit pas do ré mi fa sol la si. Lui, il dit bossé di gallo mano.
1: Bossé di gallo mani.
0: Ah, gallo mani.
1: Exactement.
0: Et en fait, ça lui vient d'un certain Hubert Wallrandt.
1: Exactement, Hubert Wallrandt, qui est le premier nom en fait qui se dégage quand on fait qu'on se penche sur la question, identifié de personne qui a enseigné autre chose que ce système des hexacordes et des muances. Lui, il a eu deux solutions. Soit c'était d'ajouter le si à l'hexacorde, ud ré mi fa sol la si, voire même le o pour distinguer les deux bornes de l'octave, le ut en bas et le o en haut, pour ne pas qu'il y ait de confusion entre ces deux notes, et le si évidemment pour éviter les nuances. Et en parallèle, selon les témoignages, il a également ajouté ce qu'on appelle la bossédisation, cette syllabe nouvellement forgée à Anvers vers 1574-74.
0: Oui. Dans le vous traduisez en Suisse, oui.
1: Exactement. et donc des nouvelles syllabes, bossédigallomanie, tout à fait nouvelles. Et pourquoi pas finalement, puisque les arguments qui sont avancés, c'est puisqu'on propose quelque chose de nouveau, autant que ce soit totalement nouveau et pas construit sur de l'acquis, mais l'histoire montrera bien que c'est ce qui a jeté de profondes racines qui finalement s'imposera, c'est-à-dire l'hexacorde guidonien auquel on ajoute une syllabe et non pas une révision totale du système.
0: Voici Musicien qui chantait à plaisir de ce Hubert Wallrandt, une composition de 1589.

0: Musicien qui chantait à plaisir de Hubert Wallrand, celui-là même qui invente donc la bossédisation, qui est une solmisation alternative. On disait ça dans le fait qu'elle a été mise en avant par Ericius Puteanus, qu'on prenait en exemple de catholique qui défend le système à 7 notes plutôt que 6, alors qu'on était sur le point de dire que c'était quand même une invention protestante. À ceci près que la dite bossédisation, elle est justement promue par un cantor de Leipzig, donc un représentant de la réforme, qui est Cesc Calvisius, qui est le sixième cantor avant Bach.
1: Exactement, tout à fait. Cette bossédisation donc née à Anvers, inventée vraisemblablement par Hubert Wallrand, qui était un pédagogue, un chanteur, compositeur et imprimeur de musique. Et on a choisi cet exemple, musicien qui chantait à plaisir, qui grignotait, refringotait la note pour cette thématique du chant, bien entendu. Mais il n'a pas directement laissé de traces de son activité de pédagogue. Ce sont d'anciens élèves qui ensuite, bien plus tard, nous donneront un témoignage de cela. Et cette bossédisation, en plus du si, il y avait ces deux systèmes alternatifs qui coexistaient, se transfert, si on veut, vers les territoires germaniques, en effet, luthériens, où là on a de très nombreux théoriciens et pédagogues, dont Cesc Calvisius, cantor de Saint Thomas à Leipzig, qui promeut hardiment la bossédisation. Pareil pour ses descendants, et on a en fait affaire à des foyers comme ça, que ce soit Anvers, que ce soit Leipzig, Munich un peu plus tard aussi, où se développent en fait des traditions d'enseignement liées à un maître, à ses choix et ensuite à ses élèves. Mais on n'a absolument rien de généralisé, et le cas de ce que j'appelle la sphère germanique, l'Allemagne telle qu'on la connaît n'existe pas encore, où on a peut-être une dizaine d'écrits au début du XVIIe siècle qui promeuvent différentes possibilités pour chanter les sept tons de la gamme avec sept syllabes différentes. Certains vont jusqu'à des gammes chromatiques avec 12 syllabes différentes. Certains même poussent jusqu'à faire des gammes énharmoniques avec des dièses énharmoniques, avec des syllabes différentes pour avoir un système complet qu'on puisse chanter. Mais là, on tombe dans un extrême inverse finalement parce qu'on essaie d'éviter les muances entre les différents hexacordes et on se retrouve avec des dizaines et des dizaines de syllabes différentes à apprendre. Et c'est un peu pour ça peut-être qu'il n'y a pas une solution unique qui s'est maintenue en Allemagne et que finalement, c'est le chant par les lettres de l'alphabet qui va être préféré, de même qu'en Angleterre. Les lettres de l'alphabet, qui à l'origine coexistaient dans le grand système du gamut avec les syllabes, mais les pays latins ont préféré garder les syllabes, les Français ont ajouté le si, et les pays du nord de l'Europe ont majoritairement privilégié le chant à l'aide des lettres de l'alphabet.
0: Sachant qu'il y a une autre modification importante qu'apporte Hubert Wallrand, c'est que le ut n'est plus mobile, mais commence à devenir fixe. Donc là, on s'émancipe tellement du système de l'hexacorde qu'on n'est plus en association relative entre le nom de la note et sa hauteur.
1: Oui, absolument, c'est ce qu'on disait au début de l'émission, qu'à l'époque de la Renaissance et au Moyen-Âge, mais surtout à la Renaissance, la musique est extrêmement relative. Une valeur peut prendre différentes...
0: Une hauteur peut prendre différents noms, en fait, c'est
1: une
0: ça.
1: Une hauteur peut prendre différents noms, un signe rythmique peut prendre différentes valeurs en fonction du contexte. Ouais. Et effectivement, ces hexacordes...
0: Il y a une solmisation rythmique aussi.
1: Exactement. Ouais, ouais. Ces hexacordes, on peut les transposer sur différentes hauteurs, alors qu'effectivement, ce que propose Wallrand, c'est pour le même degré, on a toujours le même nom, point final.
0: Ouais.
1: On ne va pas chercher au-delà.
0: Alors, quand on passe à cette note, il y a forcément des gens qui vont dire « Et pourquoi pas 8 ?»
1: Mais oui, absolument. Et d'ailleurs, l'idée de chanter ud, ré, mi, fa, sol, la, si, o pour distinguer les bandes de l'octave, c'est
0: déjà
1: une solmisation octacordale.
0: Oui.
1: De même que Banchieri, qui utilise le ba et le bi pour les deux formes du si, bécar ou bémol, c'est aussi une solmisation octacordale.
0: Oui.
1: Et plus encore, comme j'évoquais tout à l'heure, c'est solmisation chromatique, voire énharmonique, où là, on fait exploser les compteurs du nombre de syllabes possibles pour chanter finalement tout ce qu'on a. L'idée, c'est quand même de rester dans quelque chose de diatonique, de simple et d'accessible dans le cadre de l'enseignement du chant aux enfants, avant d'aller voir plus loin, quand ils apprendront la musique, sur les instruments, quelles sont les possibilités pour chanter et jouer des choses plus complexes.
0: Parce que l'argument de pourquoi pas 8, il apparaît dans les écrits du premier français qui apparemment s'est intéressé à la question, Pierre Maillard, dans un livre qui s'appelle « Les tons » de 1610. Mais lui, il a plutôt un argument rétrograde. C'est-à-dire, quand il dit « pourquoi pas 8 », c'est une façon de dire « bah restons à 6 ».
1: Oui, absolument. Il écrit en français en 1610, il est brabançon, sauf erreur.
0: Ah oui.
1: Et en fait, lui, il s'intéresse à la modalité. Il fonde la modalité, les 12 modes qui sont utilisés à l'époque, qui correspondent, si on veut, à nos tonalité oui. moderne, mais là, voilà, il y a une ambiguïté sur...
0: Oui, parce que la transcription n'est pas parfaite.
1: Exactement, ouais. Mais puis les termes ont évolué, ont acquis une autre signification à travers le temps. Bref, il fonde sa modalité sur les 6 syllabes de solmisation. Et puis, il dit, mais en fait, si on en rajoutait, ben, on ferait des redondances et on ne pourrait pas fonder tout cela au regard de la tradition, non seulement de l'Église catholique, des modes de l'Église, mais également de la tradition grecque et des modes grecs qui sont le fondement, si on veut, de notre culture musicale théorique, si ce n'est pratique, en Occident. Et donc, il rejette tout simplement le fait qu'il puisse y avoir plus que 6 syllabes, parce qu'on ne peut pas produire plus de modes et que les modes qui émaneraient des syllabes additionnelles seraient redondants. Et c'est aussi un argument qu'on retrouve plus tard chez Descartes, par exemple, ou chez des puristes, si on veut. Même au cœur du XVIIe siècle, vers les années 1660, un bénédictin, Jacques Leclerc, qui lui aussi est réfractaire à toute nouveauté, parce que ça pervertit tout simplement la tradition, les fondements de la théorie musicale, la modalité et tout ce qui s'ensuit.
0: Pouteanus, Maillard, ce sont les références de départ de quelqu'un qui s'est beaucoup investi dans ces questions-là et dans toutes les questions harmoniques de manière générale. C'est Marin Mersenne qui résonne peut-être plus en savant qu'en pédagogue ou en praticien de la musique, si bien qu'il va porter un intérêt à toutes les spéculations qu'il peut y avoir, même les plus délirantes.
1: Alors complètement, Mersenne est incroyable pour ça et c'est une difficulté quand on lit finalement, on ne sait pas exactement si ce qu'il nous propose a véritablement existé ou bien si c'est des spéculations qu'il a eues dans sa cellule de la Place Royale chez les Minimes.
0: Et on dirait qu'il a un plaisir tel de la typologie qu'il ne veut surtout pas trancher les questions, ce qui est assez beau d'ailleurs.
1: En effet, des fois il prend la parole pour se mettre du côté des praticiens puis il dit mais c'est formidable, toutes ces nouvelles syllabes, ça nous permet d'apprendre la musique plus rapidement, ça avance la connaissance. Puis dès qu'il revient sur sa posture de mathématicien, de musicien spéculatif, si on veut, il nous dit, en fait, parlons de théorie, c'est la seule chose que j'estime digne de l'homme, dit-il. Le reste, ce n'est que de la pratique et ces syllabes, finalement, elles n'apportent rien d'autre qu'un avancement dans la pratique. Pourquoi pas ? Mais bon.
0: Alors, Marin Mersenne fait référence à un certain Jean Lemaire, qu'il qualifie de très érudit, mais qu'il n'a pas l'air de tant que ça prendre au sérieux. Vous le prenez pas mal au sérieux, hein, vous en parlez beaucoup dans votre livre Chanté par le Cire en France au XVIIe siècle, parce que, en fait, il est à un endroit où il invente des instruments, il débat de ces questions très théoriques de façon quand même assez pratique.
1: Complètement, et je fais un tout petit retour en arrière pour dire que, effectivement, quand j'ai voulu montrer que le si s'était imposé en France avant cette fameuse méthode de 1666, il a fallu chercher dans tout ce qui a été publié à l'époque. Or, ça n'apporte pas de résultats vraiment convaincants. Et j'ai dû aller chercher dans des sources manuscrites pour montrer que oui, en fait, en France, il y a aussi un débat sur ces nouvelles syllabes, au même titre que ça peut se voir dans les territoires germaniques et dans les Flandres dès la fin du XVIe siècle. Mais il a fallu passer par des sources manuscrites, essentiellement de la correspondance et essentiellement issues des sphères scientifiques. Et Marin Mersenne est pour ça un peu le cœur de l'Europe en termes de diffusion des nouvelles idées dans l'Europe scientifique d'alors. Et il s'intéresse beaucoup, en effet, à ce savant fou, Jean Lemaire, qui est né dans les années 1580 et qui a grandi à Toulouse et qui arrive en 1635 à Paris, qui frappe à la porte de Mersenne avec une liste incroyable de nouvelles inventions pour toutes les sciences possibles et imaginables, y compris pour la musique. Il a, par exemple, inventé un hydromère, une machine pour élever les eaux, le mécomère, un instrument servant à dresser des cartes géographiques, le brachimère qui permet de soulever de pesants fardeaux, ou bien encore l'œil au mer, un instrument qui montre et qui explique les mouvements des cieux pour tirer des latitudes et des longitudes.
0: Mais ce n'est pas que de la spéculation de savant fou, c'est aussi grâce à lui qu'on a le canal du Midi.
1: Alors, entre autres, il y a beaucoup de personnes qui ont proposé des plans pour un canal du Midi. Lui-même l'a fait. Il a reçu un privilège pour ça de Louis XIII, mais il n'a jamais amené son projet à bien. Ce sera fait quelques décennies plus tard par Pierre-Paul Riquet, sauf erreur, pour relier donc l'Atlantique à la Méditerranée, Et c'est l'actuel canal du Midi qui résulte de ces projets.
0: Et alors vers 1640, il fait une méthode pour la musique almérique. Alors le mot almérique est formé sur un anagramme de son nom, le maire. Et là, on trouve une solmisation encore différente. Ça n'est plus Utre mi fa sol la si, c'est Taramo fa sa la za.
1: Oui, tout à fait. Alors, dans le domaine de la musique, il crée un nouvel instrument qui est un luth qu'il appelle l'almérie, oui. Anagramme de son nom, sur lequel on peut jouer dans les trois genres, diatonique, chromatique, enharmonique, avec un nombre de touches absolument extraordinaire. Il y a des ressorts pour pouvoir toucher sur ce manche gigantesque. Enfin, c'est tout à fait intéressant. Et des instruments ont été construit. Il y a plusieurs témoignages de personnes qui l'ont entendu et qui disent mais c'est un ravissement extrême, c'est magnifique, c'est magnifique. Mmh. Et pourtant, on n'entend plus parler aujourd'hui, ça fait un flop si on veut bien. Mais en effet, il crée aussi toute une méthode de notation musicale avec des nouveaux symboles qui permettent d'écrire la musique non plus sur des portées mais sur une seule ligne pour chacune des voix. Et puis, à chacun des symboles, il attribue, comme vous venez de le dire, une nouvelle syllabe. Tarama Fasalaza, ce que Mersenne appelle la taraderie de Lemaire, et qui permet donc de noter la musique de manière nouvelle. Et ça intéresse beaucoup Marin Mersenne parce que pour lui, tout ce qui peut accélérer la connaissance, accélérer la production de savoir, est bon à prendre. Or, en France, à l'époque, il y a un monopole de l'édition musicale par la famille Ballard, les seuls imprimeurs du roi pour la musique. Et ça embête beaucoup Marin Mersenne parce que c'est traité. Il y a des exemples musicaux qu'il doit faire graver et qu'il doit faire imprimer par Ballard. Et ça prend beaucoup de temps, Ballard est surchargé, donc ça repousse les impressions de Mersenne. Et lui, chaque fois qu'il peut trouver une autre manière d'écrire la musique, par exemple avec des nombres, par exemple avec les nouveaux caractères de Jean Lemaire, eh ben, il saute dessus parce que ça permet de contourner ce monopole des Ballard et de faire un peu, à peu près ce qu'on veut.
0: Votre livre, Grégory Graauber, s'appelle « Chanter par Lucie en France ». Pourquoi est-ce que vous avez titré comme ça? C'est une manière précisément d'orienter le débat vers la pratique et de comment est-ce qu'on enseignait le chant par Lucie devenant une espèce de clé de l'enseignement?
1: Oui, alors dans ce cas-là, le si est un peu générique et comme c'est la solution qui s'est imposée finalement, c'est la syllabe que j'ai retenue, mais on a déjà pu l'évoquer. Il y a de nombreuses syllabes qui ont
0: ça aurait pu être chanté par le za ou chanté par
1: exactement.
0: Le ta.
1: Exactement, et d'ailleurs, pendant un certain temps, le za a été utilisé pour chanter le si bémol. Ah et oui. C'est d'ailleurs assez rigolo parce que ce Jean Lemaire qui arrive à Paris en 1635 avec ses valises remplies d'inventions nouvelles, eh bien, ce pauvre Jean Lemaire, personne ne s'en souvient à la fin du siècle. Et la seule chose qui lui survit, c'est la syllabe za, qui est utilisée en complément du si par certains pour distinguer le si bémol du si bécard. Mais on a dit que Banchieri utilisait le bi, le ba, le mer c'est le za. Certains chantent les mi bémol ma.
0: Ah, vous écoutez, en fait, c'est chacun sa syllabe.
1: Exactement,
0: quoi.
1: Ouais. Exactement. Et il y a des solutions qui semblent être équivalentes, mais qui, dans l'idée des personnes à l'époque qui les énoncent, ne sont pas équivalentes. Elles corrigent une imperfection précédente. Et je n'ai pas fait de liste exhaustive du nombre de syllabes nouvelles qui ont été proposées, mais elles seraient évidemment très longues avant que le si ne se dessine comme la solution finalement retenue.
0: Ce travail est au départ un travail de thèse qui est né à Genève, où il y avait au XVIIe siècle les psautiers qui ont pris une importance particulière dans votre travail, mais surtout dans ce débat-là.
1: Oui, tout à fait. On a évoqué le fait que les réformes de la solmisation, le fait de quitter cette théorie des hexacordes, n'étaient pas totalement étrangères à la réforme protestante, qui coupe les cordons, si on veut, avec toute la tradition guidonienne et catholique. Et il se trouve qu'au milieu du XVIIe siècle, on trouve dans les psautiers huguenots, ce répertoire des 150 psaumes avec les mélodies attribuées au XVIe siècle par les chantres du grand temple de Saint-Pierre de Genève, ces chants qui sont chantés de la même manière de Nîmes à Amsterdam, de Montpellier à Genève, tous les calvinistes partagent ce même répertoire. Et bien les psautiers qui sont imprimés au milieu du XVIIe siècle, à Amsterdam, mais également à Genève, à Montpellier et à Paris, comportent un petit préambule, des principes de musique dans lesquels la syllabe si est utilisée. Et elle n'est pas expliquée d'autre manière, ce qui pourrait faire penser effectivement que dans ces communautés, c'était une pratique admise depuis longtemps déjà.

0: C'était la maîtrise de Nîmes dans le psaume 42 des psaumes de Genève. C'est quelque chose qu'on pouvait donc chanter à Genève dans la deuxième moitié du XVIe siècle. Mais avec quel genre de partition sous les yeux alors?
1: Eh bien, on avait des petits psautiers avec le texte, et au début, ça dépend de la mise en page, la musique, tout simplement une portée avec les notes. Peu importe qu'on soive la musique à travers les hexacordes, à travers tarama fa sa la za, à travers ud ré mi fa sol la si, ce qu'on entend ne nous permet pas d'identifier la manière dont les gens pensent la musique, la conçoivent, quelles
0: Eh oui.
1: lunettes ils mettent sur les yeux pour la lire. En revanche, dans ces petits principes qui précèdent les psaumes en introduction, eh bien, la personne qui les a rédigés propose d'utiliser le si aux étudiants. C'est de la musique monodique, c'est la musique qui n'est pas compliquée, qui n'est pas chromatique, il n'y a pas de dièse ou de bémol à tous les tournants de page. Et c'est un terrain tout à fait propice à l'apprentissage simple, d'une solmisation simple sur ce répertoire qui était le seul admis en fait chez les calvinistes.
0: Mais pourquoi c'est propice? Parce que c'est-à-dire que quand ils voient une note sur une portée, ils en savent définitivement le nom parce qu'il n'y a plus la référence à la main guidonienne qui faisait que ça pouvait flotter.
1: Exactement, et surtout qu'ils vont encore un peu plus loin, ces éditeurs de psaumes,
0: Ouais.
1: c'est qu'ils utilisent toujours la même clé, en l'occurrence la clé d'ut troisième ligne, alors qu'avant on utilisait de nombreuses clés en fonction de la tessiture, de la voix qu'on chante, une clé de fa, une clé d'ut première ligne, deuxième ligne, troisième ligne.
0: Donc ça va aider à la
1: Donc là, ça
0: fixation
1: aide
0: du
1: à
0: ton.
1: fixer les
0: Ouais.
1: choses exactement, on a toujours visuellement le même repère et donc on peut lui attribuer le même nom avec certitude, sans avoir à manipuler des hexacordes.
0: Et les psautiers catholiques, eux, vont intégrer le si bien plus tard.
1: Voire même pas
0: Presque
1: du tout, en
0: un
1: fait.
0: siècle. Ah oui.
1: Voire même pas du tout.
0: Ils vont rester dans le système guidonien.
1: Oui, mais en fait, ça, ils ne le disent pas.
0: Ah oui.
1: En fait, les psaumes calvinistes, c'est le répertoire par excellence qui sert à l'édification des fidèles et à la formation des jeunes fidèles, donc des enfants, au même titre que le chant grégorien pour les catholiques permet de faire ses armes sur du répertoire. Et effectivement, la contre-réforme catholique va aussi utiliser cette arme que sont les psaumes pour une édification domestique, si on veut, des fidèles. Mais en revanche, ils s'adressent à des adultes qui lisent la musique déjà et ils ne font pas précéder leur psautier de prolégomène musico-pédagogique. Donc, il n'y a pas de recommandation pour ou contre le si, pour ou contre l'hexacorde. Donc, on ne sait pas comment les gens lisaient cette musique, on ne sait que comment ils pouvaient la chanter en termes de résultats, mais pas de manière de cadre conceptuel dans lequel ils inscrivaient cette musique.
0: Oui, enfin, vous citiez tout à l'heure un certain Jacques Leclerc qui, pour le coup, lui était actif au sein de la congrégation de Saint-Maur et qui avait publié en 1556 une méthode facile et accomplie pour apprendre le chant de l'Église sans l'aide d'aucune gamme. Mais vous rappelez que c'était quand même un guidonien.
1: Alors complètement, complètement. Et c'est un personnage assez intéressant parce qu'il est à la fois aux prises avec des considérations pédagogiques, avec des jeunes qu'il doit former, et en même temps avec une somme de connaissances. C'est un bénédictin, c'est une des plus grandes autorités sur le chant grégorien au milieu du XVIIe siècle. Et il rédige un nombre considérable d'écrits sur le grégorien, des écrits qui sont tous restés manuscrits parce que c'est un fervent guidonien. C'est un fervent conservateur qui ne veut pas entendre parler de nouvelles gammes, de nouvelles syllabes, de progrès dans l'enseignement pour les enfants, parce que tout simplement, ça pervertit la connaissance, ça pervertit le système, et du coup, accepter une nouvelle gamme, c'est se rendre coupable de l'ignorance de l'ancienne et donc de toute la tradition. Et ça, il ne peut pas le concevoir, ce qui fait que tous ces écrits, des centaines et des centaines de folios manuscrits vont rester manuscrits, bien qu'il ait eu envie de les éditer, il les a fait valider par différentes personnes, mais il est tellement vindicatif dans ses prises de parole que ça ne pouvait pas passer auprès d'un lectorat qui se veut neutre en fait, et
0: En fait,
1: notamment ses collègues qui lui disent « Eh Coco, redescends un petit peu, adopte un ton un peu plus neutre, ça passera beaucoup mieux ».
0: oui, parce qu'en gros, Hexacorde pour lui, c'est le paradis perdu, quoi. C'est fou qui risque d'être perdu et qu'il faut sauver.
1: Oui, complètement. Complètement. Il va jusqu'à traiter les gens qui utilisent les nouvelles gammes de musiciens de la lie de la musique.
0: Ah ouais,
1: Vraiment, on est au
0: c'est vraiment
1: niveau
0: polémique,
1: zéro,
0: quoi.
1: voire même en dessous. Et en même temps, il fait valider cette phrase par certains des plus grands maîtres de chapelle de son temps, qu'ils se trouvent, utilisent eux-mêmes le si. Donc il y a quand même un énorme paradoxe là-dedans, et il se tire une grosse balle dans le pied, en fait, en disant ça, en prenant un parti pris aussi, aussi net, aussi, aussi conservateur, parce que lui, en effet, toute la théorie, un peu comme ceux dont on parlait avant, qui utilisent l'hexacorde comme maillard, qui justifie les modes de musique sur l'hexacorde, eh bien, Jacques Leclerc fait la même chose, et on ne peut pas changer quoi que ce soit, parce qu'on... on se rendrait coupable d'ignorance, tout simplement.
0: Et dans les mêmes moments, paraît quand même, en 1667, une méthode de François Berthaud, qui, tout en étant catholique, pour le coup, amène le si pour de vrai.
1: Oui, absolument. Et Leclerc, qui écrivait peu avant cette fameuse méthode de 1666, en réfutant toutes ces gammes nouvelles nous prouvent bien qu'elles existent.
0: Ouais.
1: Et puis, ça se matérialise dans les éditions, justement, en 66 avec la méthode facile pour apprendre à chanter la musique, en 67 sous la plume de François Berthaud, donc, qui est destiné pour le coup à un lectorat religieux, à l'éducation de jeunes novices. Et puis aussi Pierre-Benoît de Jumillac, qui est un collègue de Jacques Leclerc, qui publie en 1673-73 « La science et la pratique du plein chant », qui est une immense somme voulue par les bénédictins depuis plusieurs décennies, confiée peut-être à Jacques Leclerc d'abord, puis confiée à Jumillac parce qu'il était beaucoup plus neutre que son collègue, qui fait un état des lieux des connaissances sur le plein chant, qui est encore aujourd'hui une des références incontournables, et dans lequel il utilise aussi bien l'hexacorde que le si pour contenter tout le monde, et qui nous prouve bien également qu'on est dans une période de transition où il est nécessaire de s'adresser au lectorat, dans les deux vocabulaires, si on veut, pour que tout le monde s'y retrouve.
0: Et que là-dedans, il y a des plus ou moins progressistes, sachant que finalement, le débat est en gros pour ou contre la muance.
1: Exactement, pour ou contre la nouveauté, tout simplement, au risque de perdre de vue les fondements du système musical et de sa théorie. Mais finalement, ce qui ressort des discours, c'est que quand on veut apprendre la musique pour son divertissement ou bien pour accompagner la messe, on n'a pas besoin de connaître toute la théorie, il suffit de savoir lire et de savoir lire avec une seule série de syllabes, c'est beaucoup plus facile que de devoir en superposer plusieurs de six syllabes pour chanter cette note.
0: Qui est Henri Dumont ?
1: Henri Dumont, c'est un organiste et maître de chapelle belge qui fait sa carrière à Paris, dans les plus hautes sphères de la musique, auprès de la reine, auprès du roi Louis XIV.
0: Qui est maître de chapelle royale, donc.
1: Absolument. Sous-maître, le véritable terme, c'est sous-maître. Le maître, c'est une personne, c'est un titre honorifique, en fait, d'une personne qui n'est pas musicienne, mais les sous-maîtres de la chapelle royale, ils sont plusieurs à se partager cette charge, éduquent les jeunes enfants de la maîtrise, composent de la musique pour les services religieux royaux, et Henri Dumont en fait partie.

0: Les pages de la chapelle et la maîtrise du centre de musique baroque de Versailles sous la direction d'Olivier Schneeboli. Là, c'est une partition de 1652, donc de Henri Dumont. On est en plein milieu du XVIIe siècle. Il y a quelque chose que je m'explique plus ou moins, c'est donc ça change la façon d'enseigner le chant choral, mais ça change pas tant que ça la façon de la composer.
1: Non, je ne crois pas. Comme on le disait avant, la manière dont on conçoit la musique dans sa tête, les cadres conceptuels, les forma mentis qu'on a pu
0: Ce n'est pas
1: intégrer.
0: la même chose de réfléchir avec 7 tons qu'avec 6.
1: Alors, de nouveau, il ne s'agit pas de tons au
0: Oui,
1: sens de notes, mais de
0: toujours pas, je voulais
1: noms, mais
0: dire.
1: au nom de ces tons. On peut les appeler Pierre, Paul, Jacques, finalement, ce sera le même ton.
0: Oui.
1: L'objet lui-même ne change pas. C'est la manière de l'appeler ou de le concevoir, de l'organiser éventuellement. Mais en fait, on a des gammes diatoniques,
0: Parce
1: chromatiques
0: qu'il y a
1: qui.
0: des heptacordes au sens où on fait des instruments à 7 cordes au lieu de 6 quand même à certains moments. Donc ça aussi, ça va changer les pratiques. Et donc les cadres de représentation, et donc aussi les formes.
1: Absolument. Alors, je ne sais pas si le nombre de cordes de tel ou tel instrument va influencer la manière dont on chante la musique et dont on l'apprend quand on est enfant. En revanche, ce qui est sûr, c'est que le modèle instrumental est essentiellement le clavier.
0: Ouais.
1: Depuis déjà la fin du 15e, mais à plus forte raison encore avec la basse continue, les techniques d'accompagnement très verticales qui se développent au 17e siècle. Et justement, à travers ce type de publication, comme les Cantica Sacra de Dumont, qui est un des premiers exemples où des basses continues sont utilisées en France, le modèle instrumental très clairement va influencer ces forma mentis et ces idées d'hexacordes qui se superposaient. On était dans une dimension relative et vocale finalement. On peut chanter, à moins qu'on ait l'oreille absolue, les mêmes syllabes, différentes syllabes sur un même son, une même hauteur, une hauteur différente, peu importe. En revanche, quand on a sous les yeux un clavier avec un certain nombre de touches blanches, de touches noires, les choses se fixent et il devient beaucoup plus simple d'avoir une référence commune, c'est-à-dire un son égale un nom, et on s'arrête là, et ce pour toujours, comme disent certaines méthodes de l'époque.
0: Par contre, on va avoir parfois quelques partitions de compositeurs, par exemple un certain Sébastien de Brossard en 1689, qui va se mettre à avoir des annotations sur ses partitions où il doit mettre ré à côté de ce qui est en mi bémol ou des réglages comme ça.
1: Oui, tout à fait, c'est-à-dire que l'adjonction du si, qui est plus ou moins concomitante avec l'établissement de la tonalité, en fait, va permettre de renouveler non pas uniquement l'apprentissage du solfège par les étudiants et les étudiantes, mais aussi des nouvelles techniques, en fait, pour lire la musique de manière plus efficace. Et ce qui se développe en France à la fin du XVIIe et pendant le XVIIIe, c'est ce qu'on appelle le solfège au naturel et par transposition, c'est-à-dire qu'on ne s'embête pas avec différentes gammes, mais on en choisit une, la gamme majeure, et la tonique sera toujours ut, et une, la gamme mineure, et la tonique sera toujours ré. Et par exemple, dans un grand motet, son Miserere, il y a un des mouvements, le Conyam, qui est, si on regarde la partition, en mi bémol mineur. Il y a six bémols à l'armure, c'est très compliqué. Et ce qu'on voit, c'est qu'il a ajouté à côté du mi bémol la syllabe ré, à côté du sol bémol la syllabe fa, à côté du si bémol la syllabe là. Et du coup, les musiciens, les chanteurs en l'occurrence, n'ont pas à s'embêter avec des bémols et la complexité de tout ça. Ils transposent juste en appelant la première note ré au lieu de mi bémol. Et le tour est joué. On a notre base de référence mineure, ré mineur, si on veut, en langage moderne, qui permet de chanter ça les doigts dans le nez, si je peux me permettre.
0: C'est bien pourquoi c'est une époque où il n'y avait pas d'oreille absolue.

0: extrait du Miserere de Sébastien de Brossard, celui-là même hein, qui est un historien du si, puisque c'est lui qui avait dit ça commence en 1866, qui est une façon d'instruire la question qui est donc extrêmement débattue en France au XVIIe siècle, même si vous aviez démarré dans les Flandres.
1: Exactement, Brossard qui naît justement à cette période de transition au milieu du XVIIe siècle où la technique des muances perd du terrain au profit de la nouvelle manière d'apprendre la musique et de concevoir une partition à travers la gamme du si, c'est-à-dire sept noms pour sept notes diatoniques. Et c'est à cette époque-là, du coup, entre 1660 et 1700 à peu près, qu'on trouve les deux méthodes qui coexistent dans les écrits, parce qu'il faut contenter tout le monde, il faut que les personnes qui ont appris avec l'ancienne méthode ne soient pas totalement dépassées par la nouvelle, et que les nouveaux apprenants puissent choisir aussi la manière dont ils veulent apprendre la musique, soit par la méthode des docteurs, comme ils disent à l'époque, c'est-à-dire celle des, ceux des hexacordes, ou la méthode des amateurs du si, qui permet de chanter beaucoup plus facilement. Et ce Sébastien de Brossard, véritablement, est un des premiers à se questionner sur l'identité, l'origine de cette première, de cette nouvelle syllabe de solmisation, de cette septième syllabe de solmisation, en faisant tout un travail de recherche sur lequel les générations suivantes vont continuer à élaborer des recherches.
0: Mais on peut se demander si c'est pas si la tension est pas rétrospective, c'est-à-dire si on se dit bah voilà, il y en a qui allaient plus vers le nouveau système, d'autres qui restaient attachés à l'ancien, ou est-ce que véritablement ils se disputaient en direct? Est-ce que Jacques Leclerc, Henri Dumont ont pu dialoguer ensemble et effectivement expliciter leur désaccord?
1: Alors, l'histoire ne le dit pas si ces deux-là en particulier ont discuté. En revanche, très clairement, il y a eu des tensions comme on l'évoquait avant. Pour certains, c'est vraiment on met à mal toute une tradition qui remonte à Guido d'Arezzo, de la tradition du grégorien, de son cadre conceptuel.
0: Et pour Jacques Leclerc, c'était vraiment mal. Quoi. Ouais.
1: Et pour Jacques Leclerc, au milieu du XVIIe siècle, c'est vraiment très très mal de faire ça. Pour d'autres, plus tard aussi, il y a un véritable enjeu en fait, de la perte et de la corruption d'une tradition séculaire qui est essentielle, notamment dans le domaine religieux. Et pourtant, Jacques Leclerc est une voix assez isolée dans sa congrégation de Saint-Maur, puisque plusieurs de ses collègues prennent la plume pour dire « Mais enfin, ce que tu dis, certes, c'est très bien pour les érudits, mais dans la pratique, il se trouve que Anselme Thévard, son collègue, a mené son enquête de son côté auprès justement de Henri Dumont à la Chapelle Royale, de son collègue Thomas Gobert également à la Chapelle Royale, de Valentin de Bournonville qui lui est maître des enfants de Notre-Dame de Paris, et que ces trois grands musiciens de Louis XIV enseignent la musique aux pages et aux enfants de chœur, avec le si, avec les nouvelles méthodes, et qu'ils sont tout à fait enclins à voir ces traditions changer, puisqu'il ne s'agit en l'occurrence que de pratiques musicales, que d'apprentissage de la musique, et non pas d'une tradition théorique. Et c'est assez intéressant aussi de voir ça qu'au XVIIe, on glisse d'une théorie musicale spéculative liée au nombre hérité de l'humanisme à une théorie de la pratique beaucoup plus terre à terre, si on veut, et liée à des considérations tout simplement pratiques.
0: Pour terminer, ces questions-là peuvent aussi devenir quasiment des jeux, parce que à force de se prendre la tête les uns les autres sur de ré mi fa sol la ou de ré mi fa sol la si, on a en bouche des syllabes qui deviennent des matériaux musicaux pour les compositeurs.
1: Absolument, et ce depuis assez longtemps en fait. Oui. On se souvient déjà à la Renaissance des jeux que Josquin des Prés a pu faire, dégager des contours mélodiques en associant un texte avec son équivalent, avec les syllabes de la solmisation.
0: Je renvoie à l'épisode rebuffé avec Guillaume Bunel.
1: Exactement, et on a commencé cet épisode avec une fantaisie sur Ut re mi fa sol la de Froberger. Le thème Ut re mi fa sol la est extrêmement employé, surtout à partir de la fin du XVe siècle et durant tout le XVIe ainsi qu'au XVIIe siècle, pour mettre la musique en fait en abîme au sein même de la musique. C'est une espèce d'identification de la musique, de l'hexacorde de Guidonien, de ce béaba, si on veut bien, de l'apprentissage de la musique. Nombreux sont les messes sopra ut re mi fa sol la, sopra ut queant laxis. Nombreuses sont les composition instrumentale qui utilise ce thème qui en soi n'est pas extrêmement sexy, on peut pas faire grand chose avec ut re mi fa sol la, mais justement ça permet aux compositeurs de montrer toute l'étendue de leur génie et comment ils peuvent sublimer ce thème. On a des centaines de ces compositions. En revanche, des compositions sur ut re mi fa sol la si ut, personne n'utilise une simple gamme pour elle-même, finalement. Oui, on a des gammes partout, mais c'est des mouvements, c'est des tirades. Et il y a quand même Marin Marais en France qui nous propose un jeu qui s'appelle La Gamme, en forme de petit opéra, qui date de 1723. Donc, quelques décennies après l'adoption généralisée du si en France, et qui utilise chacun des tons diatoniques pour créer une œuvre d'une quarantaine de minutes, une sonate, une espèce de grande sonate, dont le premier motif est une gamme ascendante puis descendante, telle que l'hexacorde avait pu être utilisé au préalable pour lui-même.
0: Et on va se quitter avec un extrait de cette gamme de Marin Marais. Merci beaucoup Grégory Rauber. Je rappelle qu'on peut lire Chanté par le si en France au XVIIe siècle aux éditions Répol.

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3: D'accord. Alors, parmi tous les problèmes que nous allons traiter, bien sûr, nous allons reparler tout à l'heure des problèmes de délinquance, mais il n'y a pas que ça. Il y a tous les problèmes de la vie dans ces grands ensembles. Et je voudrais, avant qu'on en discute tous ensemble, peut-être qu'on regarde ensemble un petit film que nous avons tourné ici. Et c'est Claude Ruben qui nous présente ce petit film. Monsieur le maire, vous me direz si vous reconnaissez à travers ce portrait.
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1: Ce qu'on voudrait, c'est qu'un jour, on nous donne... C'est pas qu'un jour, c'est dans les prochains jours qui viennent, on nous donne l'occasion de nous exprimer, tu vois, nous les jeunes de l'ASUP, pas des autres quartiers, que les gens qui nous en veulent comprennent et entendent ce que l'on ressent, ce qu'on a envie de dire, essayent de nous comprendre. Et par la suite, je suis certain que la plupart de la majorité nous comprendront.

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8: Salut à vous, étudiants, étudiantes, vous qui êtes sûrement déjà en vacances ou en route vers vos travaux saisonniers. Vous écoutez Campus à l'oreille, Calo pour les intimes, sur Radio Campus 93.3, votre heure ou presque de pur bonheur. La canicule précoce s'infiltre dans le studio, fait du mal à nos cerveaux. Mais même en maillot de bain, notre binôme sera toujours là pour vous instruire et vous divertir. D'ailleurs, il manque un membre du binôme aujourd'hui, mais ce n'est pas grave, la semaine dernière c'était moi qui n'étais pas là. Et de quoi on va parler aujourd'hui? Eh bien, avec les chaleurs de l'été, arrive aussi le mois de la Pride. Donc aujourd'hui, on va parler de la marche des fiertés clermontoise et de celle d'ailleurs. Et donc, c'est tout de suite dans le 25e épisode de Campus à l'oreille.
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8: On voulait introduire cette séquence par un petit historique de la Pride. C'était Mélanie qui devait le faire, mais par chance, elle a anticipé et elle a enregistré une petite chronique. Je vais vous laisser l'écouter.
10: Eh oui, chers auditeurs, malheureusement, je ne suis pas là aujourd'hui. Mais vous savez ce qu'on dit, loin des yeux, près du cœur. Et en parlant de cœur, on va vous parler d'un sujet qu'on aime tout particulièrement avec Léon, la Pride. Et la Pride aujourd'hui, qu'est-ce que c'est? Alors, dans l'imaginaire de tout le monde et dans les vidéos qu'on voit sur les réseaux, c'est des chars qui défilent sous les acclamations, des drapeaux arc-en-ciel qui flottent au vent et des playlists qui font vibrer les trottoirs. Mais derrière les paillettes, il y a des histoires de lutte contre la répression, de victoires arrachées à coups de poing serrés et de slogans hurlés. Parce que la fierté LGBT, ça n'a jamais été qu'une fête, c'est aussi un héritage. Alors, tout commence dans la nuit du 28 juin 1969. À New York, le Stonewall Inn, un bar gay du quartier de Greenwich Village, est la cible d'un énième raid policier. Quelle surprise! Sauf que cette fois-ci, les clients résistent. Alors, drag queen, jeunes noirs, latinos, enfin les plus marginalisés, même au sein de la communauté gay, lance des bouteilles, des pavés et des insultes à la face de l'autorité. Pourquoi ce soir-là, plus que les autres? Parce que la coupe était pleine. Loi anti-sodomie, psychiatrisation de l'homosexualité, violence policière quotidienne, Stonewall, ce n'est pas un hasard, c'est l'étincelle. Un an plus tard, 1970, la première Gay Pride March défile à New York. Le slogan: Say it loud, gay is proud. Et oui, le symbole du drapeau n'est pas encore présent ce jour-là, puisque il n'apparaît qu'en 1978 par Gilbert Baker, le fameux 8 bandes, 8 couleurs. Mais dans les années 70, la Pride se voit aussi s'étendre à Londres, Berlin, Paris. Mais attention, chaque pays ou ville l'adapte à son contexte. Par exemple, en France, la première marche a lieu en 1971. Discrète, presque clandestine. Il faudra attendre 1977 et le Front homosexuel d'action révolutionnaire pour que la Pride devienne visible, bruyante, politique. Même si une Pride ne peut pas réellement ne pas être politique, on sera bien d'accord. En Afrique du Sud, la première Pride a lieu en 1990, en pleine fin d'apartheid, un acte de résistance double contre le racisme et l'homophobie. Au Brésil, à Sao Paulo, on organise aujourd'hui la plus grande Pride du monde, des millions de personnes. Une fête et un pied de nez aussi à Bolsonaro. Mais la Pride, ce n'est pas que de la réjouissance. Dans 60 pays, l'homosexualité reste criminalisée. En Russie, en Hongrie, les lois anti-LGBT se multiplient. La Pride, ici, est un réel acte de résistance pure. En France, la Pride a toujours oscillé entre célébration et revendication. En 82, la dépénalisation de l'homosexualité. En 99, le PACS. Première victoire. En 2013, le mariage pour tous. Après des manifs monstres, 1 million de personnes dans les rues, pour ou contre d'ailleurs. Et enfin, 2026, la Pride de Paris rassemble plus de 500 000 personnes. Mais les agressions homophobes augmentent et les droits des personnes trans reculent. Paradoxe français, on danse sous le drapeau arc-en-ciel tout en devant encore se battre pour exister. Mais aussi de nouveaux défis. L'intersectionnalité, par exemple, comment inclure les personnes racisées, handicapées, précaires dans le mouvement. On a aussi l'écologie, avec des prides zéro déchet qui voient le jour. Le numérique, avec des luttes qui se mènent aussi sur TikTok et Twitter. Alors, la pride, c'est une fête ou une révolution? Eh bien, la réponse, c'est les deux. Parce que danser dans la rue avec un drapeau arc-en-ciel, c'est déjà un pied de nez à ceux qui voudraient nous rendre invisibles. Alors, ce week-end, quand vous verrez les chars défiler, souvenez-vous, derrière chaque sourire, il y a une histoire de combat. Allez, bonne Pride à toutes et tous.
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5: Mais qu'est-ce que tu veux dire ?
11: Mais j'en sais rien, moi. Arrête avec ces questions, là, tout le temps des questions.
8: Et oui, comme vous l'avez entendu, demain, c'est la Pride de Clermont-Ferrand. Et pour en parler avec nous, nous avons avec nous dans le studio Beryl et Johanna de Queeruption. Bonjour.
12: Bonjour Léon.
13: Bonjour Léon.
8: Donc, Queeruption.
12: Oh, tu peux dire les deux.
8: D'accord. C'est le collectif qui organise cette Pride, donc je me demandais qui est dans ce collectif.
12: Alors, il y a plusieurs associations. Donc, pour les nommer, il y a le collectif de l'association Morning Stars House, qui est une association qui fait du drag politique. Il y a le STRAS, le syndicat du travail sexuel, que je représente. Il y a Queer Auvergne, qui œuvre sur le territoire auvergnat depuis 27 ans maintenant pour les droits de toute la communauté LGBTQIA+. Il y a le Beachy Social Crew qui fait beaucoup de prévention en événements, y compris des événements festifs, dans une perspective féministe et queer. Il y a les nouvelles venues K-System, qui est un collectif de DJ meufs queer assez politisés. Qui fait du gros son en teuf. Il y a SOS Homophobie qui intervient dans les écoles, les collèges, les lycées, pour informer sur les lois anti-homophobie, c'est important. Est-ce que j'en oublie ?
8: De souvenirs de l'affiche, je ne crois pas. En tout cas, c'est tout un tas de gens différents qui se rassemblent et dans ce domaine-là, c'est assez beau.
12: Tout à fait.
8: Et est-ce que vous pouvez un peu parler du déroulé de cette journée ? Qu'est-ce qui va se passer durant la Pride ?
12: Alors, ça commencera en milieu de matinée avec un village associatif qui comporte un marché queer avec des personnes commerçantes, artisanes, qui viennent proposer leurs œuvres d'art ou leurs autres objets à vendre. Et il y aura également les associations qui tiendront leur stand pour informer et inviter éventuellement le public à nous rejoindre, puisque on n'est jamais de trop pour organiser un événement de cette envergure.
8: Ah, j'imagine bien. Ça va être les starting blocks.
12: Tout à fait.
8: Et donc après, la marche, elle part de la piscine Salins-Coubertin, c'est
12: ça ? Alors oui, tout à fait. Elle part de l'esplanade qui est devant la piscine. À partir de 14h, il y aura les prises de parole. Et la marche démarre à 15h précise, le temps justement de laisser s'exprimer les personnes et de donner également les recommandations de sécurité pour que la marche se passe bien pour tout le monde et que ça reste un moment de revendication, et, mais aussi festif, puisque fête et militantisme ne sont pas opposés, bien entendu.
8: Bien au contraire, c'est vraiment dans des soirées comme ça qu'on peut se politiser.
12: Absolument.
8: Du coup, je me demandais, est-ce qu'après la marche des fiertés, est-ce qu'il y a encore des soirées liées ?
12: Tout à fait. Alors, la petite surprise qu'on vous a réservée cette année après la marche, c'est un spectacle de jonglage de feu. Oh. Avec une compagnie qui vient spécialement de Moulins. Un chapeau circulera, j'invite vraiment vivement les personnes qui participent à la Pride à leur donner quelque chose pour nous offrir ce magnifique spectacle que j'ai déjà eu l'occasion de voir et qui est vraiment un ravissement pour les yeux. Il y aura encore du gros son diffusé place de Coubertin. Et ensuite, bien sûr, on vous invite à aller au photomat à l'After Pride. Mais sachez que cette année, il y a plusieurs After Pride sur Clermont-Ferrand. Donc n'hésitez pas à consulter l'Instagram de Queeruption, puisqu'il y a un post qui en fait la liste exacte.
8: Eh bien, en tout cas, c'est une belle journée en perspective.
12: On a fait de notre mieux.
8: Eh bien, bravo. Petite question pour aussi nos auditeurs qui sont sans doute assez naïfs à ce sujet. Qui peut défiler dans une marche des fiertés ? Est-ce ouvert à tous ? Est-ce seulement pour les personnes LGBTQIA+ ?
12: En réalité, tout le monde peut défiler. L'important, c'est de se tenir correctement, de ne pas, bien évidemment, de ne pas agresser. Mais quand on parle d'agression, voilà, on ne va pas toucher le bras d'une personne sans son consentement, ni les fesses, ni rien. Ça arrive déjà tellement souvent dans le tram et dans la rue, donc c'est pas un jour de Pride qu'on va tolérer ça. Voilà, on va demander aux personnes de ne pas insulter, de ne pas prendre en photo les personnes à visage découvert sans leur consentement également, puisqu'il y a des chances que ça les mette en danger. Tout le monde n'est pas out auprès de ses proches, de sa famille, de son employeur et tout et tout. Et bref, je m'égare, mais tout le monde peut venir. Ceci dit, si les personnes qui participent à la Pride décident de s'auto-organiser en cortège non mixte, ce sera leur choix. Là, on ne pourra pas intervenir là-dessus. Ce sera vraiment le choix des personnes participantes. À titre d'exemple, si les personnes trans ne veulent faire un cortège que de personnes trans, si jamais elles viennent avec leurs amis qui ne sont pas trans, voilà, faudra demander, je suppose qu'il faudra demander, si ça ne dérange personne, que les proches soient présents.
8: Est-ce que c'est pas un défi justement d'organiser ça avec des personnes qui ont tous des envies ou des besoins différents ?
12: Toute organisation de Pride est un défi. Il y a beaucoup de choses qui changent actuellement à Clermont-Ferrand. À notre niveau, voilà, je n'hésite pas à dire en mon nom propre, mais également au nom du collectif, que l'avenir nous inquiète réellement. Donc, avec les années, ça sera de plus en plus un défi de toute façon.
8: Je me demandais justement à échelle locale. Récemment, on a la mairie de Clermont qui est passée à droite. Je me demandais, est-ce que ça avait changé des choses pour l'organisation ?
12: Pour l'instant, non. Mais l'année prochaine, on ne sait pas encore à quelle sauce on va être mangé. Là, je m'exprime au nom de Queer Auvergne. L'association Queer Auvergne a décidé de se faire discrète pour ne pas attirer l'attention sur nous. Parce que on ne sait pas comment on va être compris et reçu si on cherche à dialoguer avec la nouvelle mairie.
8: Oui, et puis il y a toute une histoire, je ne sais pas si vous touchez des subventions, mais ça dépend sans doute de la mairie.
12: Absolument, oui, certaines des subventions, des rares subventions qu'on va toucher. Là, je m'exprime au nom de Queer, parce que Queeruption est un collectif d'assaut, n'est pas une asso. Donc, Queeruption ne vit que de la cagnotte et de la générosité des gens.
8: Cagnotte disponible d'ailleurs sur l'Insta, n'hésitez pas à participer.
12: Absolument, oui. Chaque petit sou compte. Hein. Si vous êtes dans la dèche, vous pouvez mettre juste 20 centimes, c'est pas grave, on appréciera le geste. Mais voilà, pour ce qui est de Queer Auvergne, on touche très peu de subventions. Il nous est arrivé d'en toucher de la ville. Mais évidemment, avec l'avenir, on ne sait pas si on pourra réitérer ce genre de demande.
8: Sur votre affiche, justement, on peut voir une bannière ni genre ni frontière, un drapeau de la Palestine. Est-ce que la Pride est un lieu d'intersectionnalité ?
12: C'est l'un des lieux d'intersectionnalité le plus significatif. Si on parle de genre et de frontières, c'est tout simplement parce qu'on va avoir certains courants politiques qui vont nous dire écoutez, justement, les Palestiniens, c'est ceux qui vont vous couper la tête, vous assassiner. Or, il y a des personnes queer dans le monde entier. Bien évidemment qu'ils doivent se cacher puisqu'elles peuvent subir d'innombrables violences, dont la prison à vie et la mort. Mais les paroles qu'on va recevoir comme quoi, c'est bien d'être de droite quand on est LGBT, parce que du coup, c'est parce qu'on est de droite qu'on risque rien, parce que tous les problèmes que subissent les LGBT viennent des autres pays africains ou orientaux. Non, là, on n'est pas d'accord. Il y a un nombre innombrable. C'est pas très français, un nombre innombrable. Une quantité assez colossale de personnes queer qui demandent des papiers en France, notamment à Clermont-Ferrand. Ça, on le voit tous les jours. Et là, du coup, le mot d'ordre « ni genre ni frontière », je ne sais pas ce qu'en pense ma collègue, mais il prend tout son sens.
13: Tout à fait.
12: Et puisqu'on ne veut pas être associé à une communauté qui est mise en danger par les personnes racisées et étrangères. Nous, des fois, ce qu'on a envie de dire, c'est qu'on va être plus en danger de la part d'autres citoyens français.
8: Au moins, ça permet de faire un message clair et on sait que les racistes ne viendront pas à cette Pride, normalement, s'ils voient ni genre ni frontières.
12: À moins qu'il y ait des personnes hostiles qui viennent nous provoquer, voire nous violenter de manière plus intense. Normalement, on est là pour dire que ces personnes-là ne sont pas les bienvenues.
8: Et est-ce que ça arrive, je sais qu'il y a des manifestations féministes qui sont infiltrées par le collectif Némésis, qui est un collectif d'extrême droite. Est-ce qu'il y a des choses similaires dans le milieu queer ?
12: Alors là, je ne peux parler qu'à titre personnel, puisque effectivement, on voit beaucoup de personnes cisgenres gays, enfin surtout des hommes cis gays, qui vont encourager à voter à droite, à voter extrême droite, parce que, oh là là, mon Dieu, c'est le seul parti qui est gay-friendly, qui va assurer notre sécurité. Mais ce que j'ai pu constater à titre personnel, ce sont les personnes transgenres qui vont se droitifier également, comme quoi, tous les maux que subissent les personnes transgenres viennent des étrangers, des sans-papiers, des personnes racisées, etc., etc. Bref, ça donne une idée de ce genre de phénomène social, quoi.
8: Tout ça alors que l'extrême droite vote des lois immondes au Parlement européen.
12: Exactement, oui. Ou s'abstient de voter des lois, notamment sur les thérapies de conversion.
8: Oui, je pensais à ça.
12: Je crois qu'on a pensé à la même chose, effectivement. Alors que justement, il y a des personnes concernées à l'extrême droite qui se tirent des balles dans le pied, tout simplement.
8: Et est-ce qu'il y a une thématique, une lutte particulière que vous souhaitez mettre en avant cette année dans la Pride ?
12: Je crois que du coup, oui, ni genre ni frontières, ça veut tout dire, puisque c'est une lutte contre les remontées de fascisme. Auxquelles on assiste dangereusement depuis... ces remontées sont dangereuses et on assiste à une augmentation de ces remontées d'année en année. Donc, ça permet d'annoncer la couleur.
13: Et cela en Europe et aux États-Unis, enfin dans le monde entier, hein, finalement.
12: Absolument. Notamment les personnes des USA qui commencent à venir en Europe.
8: Oui, j'ai vu qu'il y avait des histoires de passeports, de personnes qui avaient fait un changement d'état civil, qui se faisaient retirer.
12: Absolument, oui, c'est le cas.
8: J'ai pu voir qu'il y avait deux prides différentes de prévues. La vôtre de jour et une autre nocturne en deux semaines, par des organisations différentes. Est-ce que ce sont deux choses complémentaires? Est-ce que ce sont deux collectifs différents?
12: Des prides de jour et de nuit, il y en a dorénavant dans toutes les grandes villes. Hein. Il y en a à Lyon, il y en a à Paris, il y en a à Bordeaux, il y en a à Lille. J'ai trop de mémoire sur les villes, c'est pas grave. C'est tout simplement des choses complémentaires. C'est important qu'il y ait une pride de nuit. C'est très très important de reprendre la rue la nuit. Toutefois, ce qui nous souciait, c'est de donner l'opportunité à tout le monde de venir à une pride de jour, puisque toutes les personnes qui viendront ne sont pas forcément de Clermont. Il y a des personnes d'Aurillac, de Montluçon, de Moulins qui vont venir. Il y a des personnes mineures qui n'ont pas le droit de sortir la nuit aussi, tout simplement. Donc, on tenait à être le plus inclusif possible.
8: Et c'est vrai qu'avoir deux dates différentes pour l'inclusion, c'est...
12: Alors, les dates différentes, on le déplore. Voilà, on aurait aimé que la Pride de nuit soit à la veille de la nôtre pour faire un week-end Pride. Mais voilà, on exprime un petit regret.
13: Alors, c'est vrai que depuis quelques années, Queeruption fait en sorte de faire ses Prides fermées, voire début juin, je crois. Enfin, voilà. Mais juste à cause de la chaleur, en fait. On ne fait pas ça fin juin parce qu'on estime qu'il fait trop chaud et que ça pourrait éventuellement...
8: Ça pourrait en dissuader cher certains. Déjà qu'on
13: Il pourrait y avoir des blessés. À cause de la chaleur.
8: C'est vrai que là, quand on voit déjà commencer comme ça en ce moment...
12: C'est ça. Notamment, il y a eu des années où on a eu des personnes qui ont subi des coups de chaleur, notamment à l'époque où on partait de Jaude, qui devient une plancha géante lorsqu'il y a la canicule, avec peu de coins ombragés. Donc, à un moment donné, faut être pragmatique pour la sécurité des personnes participantes, comme disait Johanna.
8: Est-ce que vous avez des regrets pour l'organisation de cette Pride? Des choses que vous aurez aimé mieux faire?
12: Oh que oui.
13: Oui, alors notamment, on avait prévu un véhicule PMR en fin de marche. Seulement, on n'a pas réussi à trouver un bénévole conducteur. Donc, j'en profite pour faire un appel, à toutes les personnes. Si vous avez un véhicule PMR et que vous désirez vous impliquer... envoyez-nous un petit mail et pour demain, il n'y a pas de problème, on vous inclura dans la marche.
12: Voilà, effectivement, je rebondis sur ce que dit Johanna. Si tu as le permis et un véhicule PMR, tu peux également nous envoyer un message sur Insta, notre compte Insta Queeruption63, que tu trouveras en tapant dans ta petite barre de recherche.
8: Voilà, c'est cet appel. Peut-être qu'il résonnera aux oreilles de quelqu'un, que ça permettra à tout le monde de défiler. Pour finir sur une note un peu personnelle, est-ce que vous avez un souvenir marquant de Pride à partager? Parce que j'ai vu que c'est quelque chose que vous avez fait sur le compte Insta de Queeruption.
12: Oui, on avait fait ça l'année dernière. Moi, j'ai pas changé de souvenir marquant depuis. La première Pride en 2019, c'était quelque chose vraiment qui nous avait rempli d'émotions. Parce que ça nous semblait un défi. À l'époque, on disait clairement, c'est trop petit, on fera jamais de Pride digne de ce nom. Et le fait d'avoir eu le bédéiste Laurier the Fox comme parrain, d'une part, enfin quelqu'un qui est tellement symbolique et qui produit des œuvres tellement militantes et belles à la fois. Le fait qu'il ait dessiné certaines personnes de l'organisation, dont moi, ça m'avait vraiment trop, trop touchée. La BD est encore sur les réseaux sociaux, mais il faut remonter quelques années en arrière pour la retrouver.
13: Oui, puis même Pride, pour moi, il y avait eu un instant magique En fait, on avait fait partir la marche des fiertés depuis le parvis de la gare, il me semble. On avait fait un cercle géant sur le parvis de la gare. Et il y avait eu donc les sœurs de la perpétuelle indulgence qui avaient pris la parole. C'était vraiment magique.
12: Oui, c'est vrai, on avait fait une grande ronde, je me souviens.
8: Ça va être marquant même à voir, autant de gens s'assembler comme ça. Oh bah, en tout cas, je vous souhaite une très bonne organisation de Pride pour demain, en espérant que le temps soit avec vous, que les gens soient avec vous, et puisse la Pride continuer encore longtemps. Un petit mot à ajouter ?
12: J'aurais souhaité également qu'on parle, qu'on n'oublie pas la communauté des personnes travailleuses du sexe. Qui sont représentés dans l'organisation, puisque c'est quelque chose qui manque souvent au discours, aux chroniques. On a parfois la sensation d'être vraiment la dernière roue du carrosse et oubliée, mais il ne faut pas oublier que Marsha P. Johnson était travailleuse du sexe, en plus d'être transgenre, noire, drague. Et que c'est cette intersection qui rend Marsha d'autant plus symbolique.
8: Et est-ce que le Stras porte une revendication particulière que tu aimerais partager à l'antenne ?
12: Ben, la même que toutes les associations qui participent, c'est-à-dire que le Stras également veut crier ni genre ni frontière, puisque les personnes exerçant les métiers du sexe, les premières impactées, ça sera les personnes queer, les personnes trans, les personnes qui n'ont pas de papier, les personnes racisées, qui vont être beaucoup moins privilégiées que les personnes TDS, cisgenres, blanches, etc., etc.
8: Donc là aussi, il y a de l'intersectionnalité et c'est important.
12: Tout à fait.
13: Et je voudrais personnellement rajouter un petit quelque chose. Je voudrais m'adresser à vous, auditrices, auditeurs. Soyez fiers, restez vous-même et je vous souhaite une bonne marche de fierté pour demain quand même. Voilà.
8: Et c'est sur ces jolis mots qu'on va finir cette interview. Merci beaucoup, Beryl et Johanna, d'avoir répondu à mes questions.
13: Ben merci à toi, Léon. Merci.
12: Merci, Léon. Merci de nous avoir laissé nous exprimer. C'est important.
13: Et de ton accueil. Merci.
8: Et nous, on va s'écouter All Them Witches, Open Passageways.
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0: Quoi de mieux que de lire un livre à l'ombre dans un parc ou un chez-soi bien isolé? Pour les amateuristes de lecture, la médiathèque de Jaude organise une braderie où tout est à 1€. Et oui, bientôt la nouvelle médiathèque de l'Hôtel Dieu ouvrira ses portes. Il faut donc faire un peu de place dans les collections. N'hésitez pas à venir tôt pour chiner au frais et avant que tous les bons plans ne soient pris. Ce week-end, c'est aussi le Festival des Arts en Balade. Il y a de quoi déambuler dans les rues, visiter les ateliers des artistes, profiter des concerts. Profitez, profitez, quasiment tout est gratuit. À titre personnel, si vous souhaitez voir le visage derrière le micro, je jouerai quelques morceaux pour une exposition dans un jardin au 33 rue Saint-Dominique pour l'exposition d'une amie, Soumia Benarbia, qui travaille les notions d'inquiétante étrangeté dans la peinture. Je vous recommande fortement de passer. Pour ceux qui sont plus amateurs de spectacles vivants que de peinture, ce week-end, rue de Bien-Assis s'installe trois collectifs. Et que c'était Art, Freeing et Ah! Oui, je sais, ce sont des noms assez inhabituels. Près de la place des Carmes, vous pourrez retrouver théâtre, danse, performance, musique, le tout payé au chapeau. Je répète, rue de Bien-Assis, samedi à partir de 17h et dimanche à partir de 19h. Amis étudiants qui sont encore à Clermont-Ferrand, mercredi 3 juin, Cinéfac présente une soirée cinéma expérimentale en 16mm, donc en pellicule, à l'ancienne. Ce sera à La Jetée, qui est le nouveau centre du court-métrage situé près du conservatoire, à partir de 18h30. Même si vous n'êtes pas amateur de cinéma, n'oubliez pas que les salles sont climatisées. Et les invités avant de partir m'ont aussi dit qu'il y avait une pride statique, pour ceux ne désirant pas se déplacer, à 14h au jardin de la piscine.
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0: C'est déjà fini pour aujourd'hui Campus à l'oreille, on espère que vous avez aimé ce Campus spécial Pride et que vous serez là avec nous samedi. N'oubliez pas de vous hydrater, de vous ventiler et d'abattre le système capitaliste qui exploite et réchauffe notre planète. 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Une bonne journée à tout le monde, tenez-vous au frais, au revoir et à la prochaine.
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2: Il est 14h.

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8: Salut à vous, étudiants, étudiantes, vous qui êtes sûrement déjà en vacances ou en route vers vos travaux saisonniers. Vous écoutez Campus à l'oreille, Calo pour les intimes, sur Radio Campus 93.3, votre heure ou presque de pur bonheur. La canicule précoce s'infiltre dans le studio, fait du mal à nos cerveaux. Mais même en maillot de bain, notre binôme sera toujours là pour vous instruire et vous divertir. D'ailleurs, il manque un membre du binôme aujourd'hui, mais ce n'est pas grave, la semaine dernière c'était moi qui n'étais pas là. Et de quoi on va parler aujourd'hui? Eh bien, avec les chaleurs de l'été, arrive aussi le mois de la Pride. Donc aujourd'hui, on va parler de la marche des fiertés clermontoise et de celle d'ailleurs. Et donc c'est tout de suite dans le 25e épisode de Campus à l'oreille.
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8: On voulait introduire cette séquence par un petit historique de la Pride. C'était Mélanie qui devait le faire, mais par chance, elle a anticipé et elle a enregistré une petite chronique. Je vais vous laisser l'écouter.
10: Eh oui, chers auditeurs, malheureusement, je ne suis pas là aujourd'hui. Mais vous savez ce qu'on dit, loin des yeux, près du cœur. Et en parlant de cœur, on va vous parler d'un sujet qu'on aime tout particulièrement avec Léon, la Pride. Et la Pride aujourd'hui, qu'est-ce que c'est ? Alors, dans l'imaginaire de tout le monde et dans les vidéos qu'on voit sur les réseaux, c'est des chars qui défilent sous les acclamations, des drapeaux arc-en-ciel qui flottent au vent et des playlists qui font vibrer les trottoirs. Mais derrière les paillettes, il y a des histoires de lutte contre la répression, de victoires arrachées à coups de poing serrés et de slogans hurlés. Parce que la fierté LGBT, ça n'a jamais été qu'une fête, c'est aussi un héritage. Alors, tout commence dans la nuit du 28 juin 1969. À New York, le Stonewall Inn, un bar gay du quartier de Greenwich Village, est la cible d'un énième raid policier. Quelle surprise! Sauf que cette fois-ci, les clients résistent. Alors, drag queen, jeunes noirs, latinos, enfin les plus marginalisés, même au sein de la communauté gay, lance des bouteilles, des pavés et des insultes à la face de l'autorité. Pourquoi ce soir-là, plus que les autres? Parce que la coupe était pleine. Loi anti-sodomie, psychiatrisation de l'homosexualité, violence policière quotidienne, Stonewall, ce n'est pas un hasard, c'est l'étincelle. Un an plus tard, 1970, la première Gay Pride March défile à New York. Le slogan: Say it loud, gay is proud. Et oui, le symbole du drapeau n'est pas encore présent ce jour-là, puisque il n'apparaît qu'en 1978 par Gilbert Baker, le fameux 8 bandes, 8 couleurs. Mais dans les années 70, la Pride se voit aussi s'étendre à Londres, Berlin, Paris. Mais attention, chaque pays ou ville l'adapte à son contexte. Par exemple, en France, la première marche a lieu en 1971. Discrète, presque clandestine. Il faudra attendre 1977 et le Front homosexuel d'action révolutionnaire pour que la Pride devienne visible, bruyante, politique. Même si une Pride ne peut pas réellement ne pas être politique, on sera bien d'accord. En Afrique du Sud, la première Pride a lieu en 1990. En pleine fin d'apartheid, un acte de résistance double contre le racisme et l'homophobie. Au Brésil, à Sao Paulo, on organise aujourd'hui la plus grande Pride du monde, des millions de personnes. Une fête et un pied de nez aussi à Bolsonaro. Mais la Pride, ce n'est pas que de la réjouissance. Dans 60 pays, l'homosexualité reste criminalisée. En Russie, en Hongrie, les lois anti-LGBT se multiplient. La Pride, ici, est un réel acte de résistance pure. En France, la Pride a toujours oscillé entre célébration et revendication. En 82, la dépénalisation de l'homosexualité. En 99, le PACS. Première victoire. En 2013, le mariage pour tous. Après des manifs monstres, 1 million de personnes dans les rues, pour ou contre d'ailleurs. Et enfin, 2026, la Pride de Paris rassemble plus de 500 000 personnes. Mais les agressions homophobes augmentent et les droits des personnes trans reculent. Paradoxe français, on danse sous le drapeau arc-en-ciel tout en devant encore se battre pour exister. Mais aussi de nouveaux défis. L'intersectionnalité, par exemple, comment inclure les personnes racisées, handicapées, précaires dans le mouvement. On a aussi l'écologie, avec des prides zéro déchet qui voient le jour. Le numérique, avec des luttes qui se mènent aussi sur TikTok et Twitter. Alors, la pride, c'est une fête ou une révolution? Eh bien, la réponse, c'est les deux. Parce que danser dans la rue avec un drapeau arc-en-ciel, c'est déjà un pied de nez à ceux qui voudraient nous rendre invisibles. Alors, ce week-end, quand vous verrez les chars défiler, souvenez-vous, derrière chaque sourire, il y a une histoire de combat. Allez, bonne Pride à toutes et tous.
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8: Et oui, comme vous l'avez entendu, demain, c'est la Pride de Clermont-Ferrand. Et pour en parler avec nous, nous avons avec nous dans le studio Beryl et Johanna de Queeruption. Bonjour.
11: Bonjour Léon.
12: Bonjour Léon.
8: Donc Queeruption.
11: Oh, tu peux dire les deux.
8: D'accord. C'est le collectif qui organise cette Pride, donc je me demandais qui est dans ce collectif.
11: Alors, il y a plusieurs associations. Donc, pour les nommer, il y a le collectif de l'association Morningstar House, qui est une association qui fait du drag politique. Il y a le STRAS, le syndicat du travail sexuel, que je représente. Il y a Queer Auvergne, qui œuvre sur le territoire auvergnat depuis 27 ans maintenant pour les droits de toute la communauté LGBTQIA+. Il y a le Beachy Social Crew qui fait beaucoup de prévention en événements, y compris des événements festifs, dans une perspective féministe et queer. Il y a les nouvelles venues K-System, qui est un collectif de DJ meufs queer assez politisé. Qui fait donc du gros son en teuf. Il y a SOS Homophobie qui intervient dans les écoles, les collèges, les lycées, pour informer sur les lois anti-homophobie, c'est important. Est-ce que j'en oublie ?
8: De souvenirs de l'affiche, je ne crois pas. En tout cas, c'est tout un tas de gens différents qui se rassemblent et dans ce domaine-là, c'est assez beau.
11: Tout à fait.
8: Et est-ce que vous pouvez un peu parler du déroulé de cette journée ? Qu'est-ce qui va se passer durant la Pride ?
11: Alors, ça commencera en milieu de matinée avec un village associatif qui comporte un marché queer avec des personnes commerçantes, artisanes qui viennent proposer leurs œuvres d'art ou leurs autres objets à vendre. Et il y aura également les associations qui tiendront leur stand pour informer et inviter éventuellement le public à nous rejoindre, puisque on n'est jamais de trop pour organiser un événement de cette envergure.
8: Ah, j'imagine bien. Ça va être les starting blocks.
11: Tout à fait.
8: Et donc après, la marche, elle part de la piscine Salin-Coubertin, c'est
11: ça ? Alors oui, tout à fait. Elle part de l'esplanade qui est devant la piscine. À partir de 14h, il y aura les prises de parole. Et la marche démarre à 15h précise, le temps justement de laisser s'exprimer les personnes et de donner également les recommandations de sécurité pour que la marche se passe bien pour tout le monde et que ça reste un moment de revendication, et, mais aussi festif, puisque fête et militantisme ne sont pas opposés, bien entendu.
8: Bien au contraire, c'est vraiment dans des soirées comme ça qu'on peut se politiser.
11: Absolument.
8: Du coup, je me demandais, est-ce que après la marche des fiertés, est-ce qu'il y a encore des soirées liées ?
11: Tout à fait. Alors, la petite surprise qu'on vous a réservée cette année après la marche, c'est un spectacle de jonglage de feu. Oh. Avec une compagnie qui vient spécialement de Moulins. Un chapeau circulera, j'invite vraiment vivement les personnes qui participent à la Pride à leur donner quelque chose pour nous offrir ce magnifique spectacle que j'ai déjà eu l'occasion de voir et qui est vraiment un ravissement pour les yeux. Il y aura encore du gros son diffusé place de Coubertin. Et ensuite, bien sûr, on vous invite à aller au photomat à l'After Pride. Mais sachez que cette année, il y a plusieurs After Pride sur Clermont-Ferrand. Donc n'hésitez pas à consulter l'Instagram de Queeruption, puisqu'il y a un post qui en fait la liste exacte.
8: Eh bien, en tout cas, c'est une belle journée en perspective.
11: On a fait de notre mieux.
8: Eh bien, bravo. Petite question pour aussi nos auditeurs qui sont sans doute assez naïfs à ce sujet. Qui peut défiler dans une marche des fiertés ? Est-ce ouvert à tous ? Est-ce seulement pour les personnes LGBTQIA+ ?
11: En réalité, tout le monde peut défiler. L'important, c'est de se tenir correctement, de ne pas, bien évidemment, de ne pas agresser. Mais quand on parle d'agression, voilà, on ne va pas toucher le bras d'une personne sans son consentement, ni les fesses, ni rien. Ça arrive déjà tellement souvent dans le tram et dans la rue, donc c'est pas un jour de Pride qu'on va tolérer ça. Voilà, on va demander aux personnes de ne pas insulter, de ne pas prendre en photo les personnes à visage découvert sans leur consentement également, puisqu'il y a des chances que ça les mette en danger. Tout le monde n'est pas out auprès de ses proches, de sa famille, de son employeur et tout et tout. Et bref, je m'égare, mais tout le monde peut venir. Ceci dit, si les personnes qui participent à la Pride décident de s'auto-organiser en cortège non mixte, ce sera leur choix. Là, on ne pourra pas intervenir là-dessus. Ce sera vraiment le choix des personnes participantes. À titre d'exemple, si les personnes trans ne veulent faire un cortège que de personnes trans, si jamais elles viennent avec leurs amis qui ne sont pas trans, voilà, faudra demander, je suppose qu'il faudra demander, si ça ne dérange personne, que les proches soient présents.
8: Est-ce que ce n'est pas un défi justement d'organiser ça avec des personnes qui ont tous des envies ou des besoins différents ?
11: Toute organisation de Pride est un défi. Il y a beaucoup de choses qui changent actuellement à Clermont-Ferrand. À notre niveau, voilà, je n'hésite pas à dire en mon nom propre, mais également au nom du collectif, que l'avenir nous inquiète réellement. Donc, avec les années, ça sera de plus en plus un défi de toute façon.
8: Je me demandais justement à échelle locale. Récemment, on a la mairie de Clermont qui est passée à droite. Je me demandais, est-ce que ça avait changé des choses pour l'organisation ?
11: Pour l'instant, non. Mais l'année prochaine, ben, on ne sait pas encore à quelle sauce on va être mangé. Là, je m'exprime au nom de Queer Auvergne. L'association Queer Auvergne a décidé de se faire discrète pour ne pas attirer l'attention sur nous. Parce que on ne sait pas comment on va être compris et reçu si on cherche à dialoguer avec la nouvelle mairie.
8: Oui, et puis il y a toute une histoire, je ne sais pas si vous touchez des subventions, mais ça dépend sans doute de la mairie.
11: Absolument, oui, certaines des subventions, des rares subventions qu'on va toucher. Là, je m'exprime au nom de Queer, parce que Queeruption est un collectif d'assaut, n'est pas une asso. Donc, Queeruption ne vit que de la cagnotte et de la générosité des gens.
8: Cagnotte disponible d'ailleurs sur l'Insta, n'hésitez pas à participer.
11: Absolument, oui. Chaque petit sou compte. Hein. Si vous êtes dans la dèche, vous pouvez mettre juste 20 centimes, c'est pas grave, on appréciera le geste. Mais voilà, pour ce qui est de Queer Auvergne, on touche très peu de subventions. Il nous est arrivé d'en toucher de la ville. Mais évidemment, avec l'avenir, on ne sait pas si on pourra réitérer ce genre de demande.
8: Sur votre affiche, justement, on peut voir une bannière ni genre ni frontière, un drapeau de la Palestine. Est-ce que la Pride est un lieu d'intersectionnalité ?
11: C'est l'un des lieux d'intersectionnalité le plus significatif. Si on parle de genre et de frontières, c'est tout simplement parce qu'on va avoir certains courants politiques qui vont nous dire, écoutez, justement, les Palestiniens, c'est ceux qui vont vous couper la tête, vous assassiner. Or, il y a des personnes queer dans le monde entier. Bien évidemment qu'ils doivent se cacher puisqu'elles peuvent subir d'innombrables violences, dont la prison à vie et la mort. Mais les paroles qu'on va recevoir comme quoi, c'est bien d'être de droite quand on est LGBT, parce que du coup, c'est parce qu'on est de droite qu'on risque rien, parce que tous les problèmes que subissent les LGBT viennent des autres pays africains ou orientaux. Non, là, on n'est pas d'accord. Il y a un nombre innombrable. C'est pas très français, un nombre innombrable. une quantité assez colossale de personnes queer qui demandent des papiers en France, notamment à Clermont-Ferrand. Ça, on le voit tous les jours. Et là, du coup, le mot d'ordre « ni genre ni frontière », je ne sais pas ce qu'en pense ma collègue, mais il prend tout son sens.
12: Tout à fait.
11: Et puisqu'on ne veut pas être associé à une communauté qui est mise en danger par les personnes racisées et étrangères. Nous, des fois, ce qu'on a envie de dire, c'est qu'on va être plus en danger de la part de d'autres citoyens français.
8: Au moins, ça permet de faire un message clair et on sait que les racistes ne viendront pas à cette Pride, normalement, s'ils voient ni genre ni frontières.
11: À moins qu'il y ait des personnes hostiles qui viennent nous provoquer, voire nous violenter de manière plus intense. Normalement, on est là pour dire que ces personnes-là ne sont pas les bienvenues.
8: Et est-ce que ça arrive, je sais qu'il y a des manifestations féministes qui sont infiltrées par le collectif Némésis, qui est un collectif d'extrême droite. Est-ce qu'il y a des choses similaires dans le milieu queer ?
11: Alors là, je ne peux parler qu'à titre personnel, puisque effectivement, on voit beaucoup de personnes cisgenres gays, enfin surtout des hommes cis gays, qui vont encourager à voter à droite, à voter extrême droite, parce que, oh là là, mon Dieu, c'est le seul parti qui est gay-friendly, qui va assurer notre sécurité. Mais ce que j'ai pu constater à titre personnel, ce sont les personnes transgenres qui vont se droitifier également, comme quoi, tous les maux que subissent les personnes transgenres viennent des étrangers, des sans-papiers, des personnes racisées, etc., etc. Bref, ça donne une idée de ce genre de phénomène social, quoi.
8: Tout ça alors que l'extrême droite vote des lois immondes au Parlement européen.
11: Exactement, oui. Ou s'abstient de voter des lois, notamment sur les thérapies de conversion.
8: Oui, je pensais à ça.
11: Je crois qu'on a pensé à la même chose, effectivement. Alors que justement, il y a des personnes concernées à l'extrême droite qui se tirent des balles dans le pied, tout simplement.
8: Et est-ce qu'il y a une thématique, une lutte particulière que vous souhaitez mettre en avant cette année dans la Pride ?
11: Je crois que du coup, oui, ni genre ni frontières, ça veut tout dire, puisque c'est une lutte contre les remontées de fascisme. Auxquelles on assiste dangereusement ces remontées sont dangereuses et on assiste à une augmentation de ces remontées d'année en année. Donc ça permet d'annoncer la couleur.
12: Et cela en Europe et aux États-Unis, enfin dans le monde entier, hein, finalement.
11: Absolument. Notamment les personnes des USA qui commencent à venir en Europe.
8: Oui, oui, j'ai vu qu'il y avait des histoires de passeports, de personnes qui avaient fait un changement d'état civil, qui se faisaient retirer.
11: Absolument, oui, c'est le cas.
8: J'ai pu voir qu'il y avait deux prides différentes de prévues. La vôtre de jour et une autre nocturne en deux semaines, par des organisations différentes. Est-ce que ce sont deux choses complémentaires? Est-ce que ce sont deux collectifs différents?
11: Ben, des prides de jour et de nuit, il y en a dorénavant dans toutes les grandes villes. Hein. Il y en a à Lyon, il y en a à Paris, il y en a à Bordeaux, il y en a à Lille. J'ai trop de mémoire sur les villes, c'est pas grave.
8: C'est pas grave.
11: Mais oui, c'est tout simplement des choses complémentaires. C'est important qu'il y ait une pride de nuit. C'est très très important de reprendre la rue la nuit. Toutefois, ce qui nous souciait, c'est de donner l'opportunité à tout le monde de venir à une pride de jour, puisque toutes les personnes qui viendront ne sont pas forcément de Clermont. Il y a des personnes d'Aurillac, de Montluçon, de Moulins qui vont venir. Il y a des personnes mineures qui n'ont pas le droit de sortir la nuit aussi, tout simplement. Donc, on tenait à être le plus inclusif possible.
8: Et c'est vrai qu'avoir deux dates différentes pour l'inclusion,
11: Alors, les dates différentes, on le déplore. Voilà, on aurait aimé que la Pride de nuit soit la veille de la nôtre pour faire un week-end Pride. Mais voilà, on exprime un petit regret.
12: Alors, c'est vrai que depuis quelques années, Queeruption fait en sorte de faire ses Prides fermées, voire début juin, je crois. Enfin, voilà. Mais juste à cause de la chaleur, en fait. Voilà, on ne fait pas ça fin juin parce qu'on estime qu'il fait trop chaud et que ça pourrait éventuellement...
8: Ça pourrait en dissuader cher certains. Déjà qu'on
12: non, mais il pourrait y avoir des blessés. Enfin, voilà, à cause de la chaleur.
8: C'est vrai que là, quand on voit déjà commencer comme ça en ce moment...
11: Ben, c'est ça. Notamment, il y a eu des années où on a eu des personnes qui ont subi des coups de chaleur, notamment à l'époque où on partait de Jaude, qui devient une plancha géante lorsqu'il y a la canicule, avec peu de coins ombragés. Donc, à un moment donné, voilà, faut être pragmatique pour la sécurité des personnes participantes, comme disait Johanna.
8: Est-ce que vous avez des regrets pour l'organisation de cette Pride? Des choses que vous auriez aimé mieux faire?
11: Oh que oui.
12: Oui, alors notamment, on avait prévu un véhicule PMR en fin de marche. Seulement, on n'a pas réussi à trouver un bénévole conducteur. Donc, j'en profite pour faire un appel, du coup, à toutes les personnes. Si vous avez un véhicule PMR et que vous désirez vous impliquer... envoyez-nous un petit mail et pour demain, il n'y a pas de problème, on vous inclura dans la marche. Voilà,
11: effectivement, je rebondis sur ce que dit Johanna. Si tu as le permis et un véhicule PMR, tu peux également nous envoyer un message sur Insta, notre compte Insta Queeruption63, que tu trouveras en tapant dans ta petite barre de recherche.
8: Voilà, c'est cet appel. Peut-être qu'il résonnera aux oreilles de quelqu'un, que ça permettra à tout le monde de défiler. Pour finir sur une note un peu personnelle, est-ce que vous avez un souvenir marquant de Pride à partager? Parce que j'ai vu que c'est quelque chose que vous avez fait sur le compte Insta de Queeruption.
11: Oui, on avait fait ça l'année dernière. Moi, j'ai pas changé de souvenir marquant depuis. Hein. La première Pride en 2019, c'était quelque chose vraiment qui nous avait rempli d'émotions. Parce que ça nous semblait un défi. À l'époque, on disait clairement c'est trop petit, on fera jamais de Pride digne de ce nom. Et le fait d'avoir eu le bédéiste Laurier the Fox comme parrain, d'une part, enfin quelqu'un qui est tellement symbolique et qui produit des œuvres tellement militantes et belles à la fois. Le fait qu'il ait dessiné certaines personnes de l'organisation, dont moi, ça m'avait vraiment trop, trop touchée. La BD est encore sur les réseaux sociaux, mais il faut remonter quelques années en arrière pour la retrouver.
12: Oui, puis même Pride, pour moi, il y avait eu un instant magique En fait, on avait fait partir la marche des fiertés depuis le parvis de la gare, il me semble. On avait fait un cercle géant sur le parvis de la gare. Et il y avait eu donc les sœurs de la perpétuelle indulgence qui avaient pris la parole. C'était vraiment magique.
11: Oui, c'est vrai, on avait fait une grande ronde, je me souviens.
8: Ça va être marquant même à voir, autant de gens s'assembler comme ça. Oh bah, en tout cas, je vous souhaite une très bonne organisation de Pride pour demain, en espérant que le temps soit avec vous, que les gens soient avec vous, et puisse la Pride continuer encore longtemps. Un petit mot à ajouter ?
11: J'aurais souhaité également qu'on parle, qu'on n'oublie pas la communauté des personnes travailleuses du sexe. Qui sont représentés dans l'organisation, puisque c'est quelque chose qui manque souvent au discours, aux chroniques. On a parfois la sensation d'être vraiment la dernière roue du carrosse et oubliée, mais il ne faut pas oublier que Marsha P. Johnson était travailleuse du sexe, en plus d'être transgenre, noire, drague. Et que c'est cette intersection qui rend Marsha d'autant plus symbolique.
8: Et est-ce que le Stras porte une revendication particulière que tu aimerais partager à l'antenne ?
11: Ben, la même que toutes les associations qui participent, c'est-à-dire que le Stras également veut crier ni genre ni frontière, puisque les personnes exerçant les métiers du sexe, les premières impactées, ça sera les personnes queer, les personnes trans, les personnes qui n'ont pas de papier, les personnes racisées, qui vont être beaucoup moins privilégiées que les personnes TDS, cisgenres, blanches, etc., etc.
8: Donc là aussi, il y a de l'intersectionnalité et c'est important.
11: Tout à fait.
12: Et je voudrais personnellement rajouter un petit quelque chose. Je voudrais m'adresser à vous, auditrices, auditeurs. Soyez fiers, restez vous-même et je vous souhaite une bonne marche de fierté pour demain quand même. Voilà.
8: Et c'est sur ces jolis mots qu'on va finir cette interview. Merci beaucoup, Beryl et Johanna, d'avoir répondu à mes questions.
12: Ben merci à toi, Léon. Merci.
11: Merci, Léon. Merci de merci. Nous avoir laissé nous exprimer. C'est important.
12: Et de ton accueil. Merci.
8: Et nous, on va s'écouter All Them Witches, Open Passageways.
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0: Quoi de mieux que de lire un livre à l'ombre dans un parc ou un chez-soi bien isolé? Pour les amateuristes de lecture, la médiathèque de Jaude organise une braderie où tout est à 1 euro. Et oui, bientôt la nouvelle médiathèque de l'Hôtel Dieu ouvrira ses portes. Il faut donc faire un peu de place dans les collections. N'hésitez pas à venir tôt pour chiner au frais et avant que tous les bons plans ne soient pris. Ce week-end, c'est aussi le Festival des Arts en Balade. Il y a de quoi déambuler dans les rues, visiter les ateliers des artistes, profiter des concerts. Profitez, profitez, quasiment tout est gratuit. À titre personnel, si vous souhaitez voir le visage derrière le micro, je jouerai quelques morceaux pour une exposition dans un jardin au 33 rue Saint-Dominique pour l'exposition d'une amie, Soumia Benarbia, qui travaille les notions d'inquiétante étrangeté dans la peinture. Je vous recommande fortement de passer. Pour ceux qui sont plus amateurs de spectacles vivants que de peinture, ce week-end, rue de Bien-Assy s'installe trois collectifs. Et que c'était Art, Freeing et Ah! Oui, je sais, ce sont des noms assez inhabituels. Près de la place des Carmes, vous pouvez retrouver théâtre, danse, performance, musique, le tout payé au chapeau. Je répète, rue de Bien-Assy, samedi à partir de 17h et dimanche à partir de 19h. Amis étudiants qui sont encore à Clermont-Ferrand, mercredi 3 juin, Cinéfac présente une soirée cinéma expérimentale en 16mm, donc en pellicule, à l'ancienne. Ce sera à La Jetée, qui est le nouveau centre du court-métrage situé près du conservatoire, à partir de 18h30. Même si vous n'êtes pas amateur de cinéma, n'oubliez pas que les salles sont climatisées. Et les invités avant de partir m'ont aussi dit qu'il y avait une pride statique, pour ceux ne désirant pas se déplacer, à 14h au jardin de la piscine.
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0: C'est déjà fini pour aujourd'hui Campus à l'oreille. On espère que vous avez aimé ce Campus spécial Pride et que vous serez là avec nous samedi. N'oubliez pas de vous hydrater, de vous ventiler et d'abattre le système capitaliste qui exploite et réchauffe notre planète. 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Une bonne journée à tout le monde. Tenez-vous au frais, au revoir et à la prochaine.
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